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Alléluia. Merci Seigneur. Merci Seigneur. Merci pour ta grâce bénie. Ce matin, roi des rois, nous voici devant toi, Seigneur, pour te demander la direction de notre journée. Merci. Merci car tu es grand, tu es puissant, tu es merveilleux. Ce matin, roi des rois, nous voulons te rendre gloire, honneur que toi seul mérites. Merci, papa. Merci pour ta grâce, merci pour ta bénédiction. Ce matin, cher Seigneur, nous voulons te rendre gloire. Oui, Père Saint, tu nous as accordé encore cette journée, Seigneur. Comment ne pas te louer, Seigneur? Merci pour le réveil. Oui, Papa, le réveil n'est pas quelque chose d'ordinaire, voire même quelque chose de normal, comme beaucoup pourraient le comprendre, voire même le penser que le réveil est une sorte de formalité. Mais de notre côté, Seigneur, nous le savons que le réveil est quelque chose d'extraordinaire. Et nous voulons te rendre gloire. Merci. Merci car tu es grand, tu es puissant, tu es merveilleux. Merci Seigneur pour ceux qui sont déjà réveillés, Père Saint, pour écouter ta prière. Nous voulons te rendre gloire. Merci pour eux. Merci parce que tu les as donné la force. Tu les as donné le courage de se réveiller, Seigneur, et tu as proclamé la vie en eux ce matin, Père Saint. Merci pour eux. Roi de gloire, tu les connais mieux que moi-même, Seigneur. Il y en a ce matin, Seigneur, qui a besoin de ta présence. Il y en a, Seigneur, ce matin, qui est peut-être malade, déboussolé, sans espoir. Mais tu es le médecin par excellence. Tu es le mécanicien du corps. Tu connais tous les vices, tous les boulons de nos corps, Seigneur. Et que ce matin, roi de gloire, je te demande, Père Saint, d'aller les visiter, Seigneur. Avec eux, roi de gloire. Père Saint, il y en a ce matin qui sont en phase de réveil. Il y en a d'autres, Seigneur, qui vont aller se coucher en ce moment même. Merci pour eux. Merci parce que tu les as gardés, tu les as protégés pendant la nuit, Seigneur. Et ce matin, Seigneur, comme je viens de les dire qu'il y en a qui vont aller se coucher en ce moment même et d'autres qui vont se réveiller. Et il y en a même qui sont encore au lit, Seigneur. Roi de gloire, merci, car tu es grand, tu es puissant, tu es merveilleux. Quand le soleil se lève d'un côté, eh bien le soleil se couche d'un autre côté. Et c'est pour cette raison, Seigneur, nous te demandons ce matin d'aller visiter, Seigneur, ceux qui vont aller se coucher de l'autre côté de l'océan ce matin, roi de gloire. Merci pour eux. Père Saint, j'élève devant toi, Seigneur, ce matin, tous ceux qui vont prendre la route, Seigneur. Il y en a ce matin, roi de gloire, qui vont le prendre en transport, Seigneur. Différents types de transports ce matin. Il y en a qui vont le prendre à pied, Seigneur. Il y en a qui vont le prendre en voiture, roi de gloire. Merci de les accompagner. Oui, Seigneur, la route, Seigneur, tu connais les dangers qui se trouvent sur la route, Seigneur. Les accidents, Seigneur, il y en a tous les jours, à chaque heure, à chaque minute et à chaque seconde. Mais avec toi, Seigneur, nous avons rien à craindre, Seigneur. Merci pour ta protection. Merci, Seigneur, pour ceux qui travaillent sur la route, Père Saint. Oui, roi de gloire, il y en a qui travaillent toute la journée sur la route, Père Saint, comme le chauffeur de taxi, les livreurs, les routiers en général, Seigneur, tous ceux qui se trouvent sur la route pendant toute la journée, roi de gloire.
Je te demande à Père Saint de les conduire, de les protéger, de les garder. Merci d'avance, Seigneur. Pas de gloire, j'élève devant toi ce matin, Seigneur, le pasteur Paul Ira Jules Entrée. Oui, Seigneur, qui va intercéder pour nous ce matin, roi de gloire. Tu le connais mieux que personne, Seigneur. Je te demande ce matin, Seigneur, de l'inspirer. Que toute parole qui sortira de sa bouche, roi de gloire, sera de parole bénie. Bénis-nous à travers lui, Seigneur. Bénis son entourage, sa famille. Bénis, Seigneur, là où il est, Père Saint. Car tu vois dans quel pays qu'il vit. Un pays qui est aux abois. Un pays sans sécurité, Seigneur. Mais nous savons un jour, tu diras un mot pour ce pays, roi de gloire. Que ton nom soit glorifié. Que ton nom soit béni. Nous te prions ce matin. Au nom du Père, et du Fils, et du Saint-Esprit.

0: Chers bien-aimés dans le Seigneur, que la paix et la grâce de Dieu vous soient données ce matin et quel plaisir et quelle joie de vous rejoindre ce matin pour demander à Dieu de prendre la direction de notre journée. Et encore un grand merci à vous, vous qui êtes connectés, qui êtes branchés ce matin pour écouter la prière matinale. Merci encore pour votre présence ce matin. Eh bien, comme je l'ai dit souvent et peut-être pas assez, ne sortez jamais, mais jamais, jamais sans demander à Dieu de prendre la direction de votre journée. Vous le savez, tous les jours, il y a des personnes qui sortent de chez eux, mais qui ne rentreront jamais. Et très souvent, ça se passe comme ça. Au revoir, à plus tard, passe une bonne journée. Et à plus tard, une bonne journée, je pense, il n'est jamais exécuté. Il y en a tant de personnes ce matin ou le jour passé. Il y en a peut-être ce matin qui vont sortir, qui ne pourront pas rentrer ce matin, qui ne rentreront jamais. C'est pour cette raison que vous devez demander à Dieu de prendre la direction de votre journée. Il y en a qui sont sortis peut-être hier et que leur famille attend toujours leur retour, mais qui ne vont plus jamais voir ou retourner. Mais qui vous êtes ce matin de penser que vous êtes au-dessus des autres? Mais c'est uniquement par la grâce de Dieu. Oui, Dieu vous a protégé. Il vous a gardé. C'est comme ce matin, il y en a qui n'ont pas pu se réveiller ce matin. Il y en a qui sont restés au lit. Mais vous, Dieu vous a fait grâce. Ce matin, vous êtes debout. Il y en a qui ne réveilleront jamais. Donc ce matin, vous avez besoin de demander à Dieu de prendre la direction de votre journée. Que le Seigneur vous bénisse. Et encore une fois, partageons la prière matinale. Comme je l'ai fait depuis plus de 1062 fois, je partage la prière matinale avec vous et avec d'autres chaque matin. C'est pas une partie de plaisir. Je peux vous dire, je pouvais rester au lit, dormir, parce que je vais au travail, bien sûr, comme tout le monde ce matin. Je commence à 9h du matin, donc je pouvais rester au lit jusqu'à 8h, me réveiller à 8h ou 7h30 tranquillement et bien sûr me rendre dans mon travail comme tout le monde. Mais j'ai une mission. Cette mission, c'est me réveiller chaque matin à 5h30 pour la prière matinale, pour demander à Dieu de prendre la direction de la journée de chaque personne. C'est ma mission. Que le Seigneur vous bénisse. Que le Seigneur soit avec vous. Partageons la prière matinale sans oublier, bien sûr, de nous laisser un petit cœur, un petit like. Je vois très souvent des centaines de personnes qui regardent prière matinale, qui nous disent: j'aime prière matinale, continuez le travail, mais quand tu vas regarder sur le live, il n'y en a pas qui laisse un petit cœur ou bien un seul like. Mais c'est cette façon que vous allez me montrer vraiment que vous aimez cette émission. Parce que voilà les cas que vous ne pouvez pas vous exprimer, vous ne pouvez pas m'appeler pour me le dire en direct. Mais en mettant un petit cœur, un petit like, vous me montrez, vous m'encouragez pour continuer ce travail. Que le Seigneur vous bénisse. Et que le Seigneur soit avec vous. qu'il vous m'encourage et que vous ne m'encouragez pas, eh bien, je continuerai bien sûr à faire la prière matinale, à continuer ce travail. Que le Seigneur vous bénisse et que le Seigneur soit avec vous ce matin. Soyez bénis. Pasteur Paul Ira, bonjour. Que le Seigneur vous bénisse, que le Seigneur soit avec toi ce matin. Et c'est avec vraiment, avec plaisir et avec joie de te rejoindre ce matin pour demander à Dieu de prendre la direction de notre journée. Que le Seigneur te bénisse ce matin, que le Seigneur soit avec toi. Et encore une belle journée, déjà, dans le nom précieux de notre Sauveur, Jésus-Christ. Sois béni, mon frère. Le micro est bien à toi. Sois béni.
1: Bonjour, frère Daniel. Bonjour, chers auditeurs de la Radio Miroir d'Haïti. Bonjour, chers internautes. Nous sommes vraiment contents d'être avec vous, chers bien-aimés frères et sœurs, ce matin. Nous sommes aujourd'hui, mercredi 15 juillet 2026. Et nous disons merci à Dieu pour la vie et la protection. Nous sommes vraiment contents de ce que je suis avec vous ce matin. Comme vous le savez, chaque mercredi matin, c'est Voix ça, attendez. Pasteur Paul Ira est capable de servir depuis Haïti. Aujourd'hui, chers bien-aimés frères et sœurs, nous méditons sur une parole remplie d'espérance dans le livre aux Romains, chapitre 8, épître aux Romains, chapitre 8, verset 32. Lui qui n'a point épargné son propre fils, mais qu'il l'a livré pour nous tous. Comment ne nous donnera-t-il pas aussi toutes choses avec lui? Chers bien-aimés frères et sœurs, dans ce verset, l'apôtre Paul nous invite à contempler la plus grande preuve de l'amour de Dieu. Le don de son Fils unique. Et si Dieu ne nous a pas donné ce qu'il avait de plus précieux, nous pouvons avoir confiance qu'il pourvoira aussi à tous nos besoins selon sa volonté. Alors, contexte, message ça. Apôtre Paul écrit pour présenter les fondements de l'évangile. Le chapitre 8 est souvent considéré comme le sommet des sept lettres. Il parle de la vie dans l'esprit, de la victoire sur le péché, de l'espérance des croyants et de l'amour inébranlable de Dieu. Au verset 32, Paul utilise un argument puissant. Si Dieu a été accompli le plus grand sacrifice en livrant son propre fils pour notre salut, il ne nous abandonnera certainement pas dans nos besoins quotidiens. Il y a trois choses que nous soulignons dans ce verset. La première, Dieu n'a pas épargné son propre fils. Chers bien-aimés frères et sœurs, Dieu a livré Jésus-Christ à la croix pour le salut de l'humanité. Ce sacrifice démontre la profondeur de son amour. Lorsque nous doutons de l'amour de Dieu. Chers bien-aimés frères et sœurs, regardons la croix. Elle est la preuve que Dieu nous aime d'un amour parfait. Deuxième chose, nous soulignons dans ce verset, Jésus-Christ a été livré pour nous tous. Christ est mort à notre place. C'est que nous devons savoir. Jésus-Christ est mort à notre place. Il a porté nos péchés afin que nous soyons la vie éternelle. Afin que nous ayons la vie éternelle. Par son sacrifice, nous avons reçu le pardon. Le pardon à la croix. La paix avec Dieu. Et l'espérance d'une vie nouvelle. Parce que seulement Jésus était d'accord pour clouer le soukouar pour prendre place par nous. C'est que le sacrifice de Jésus-Christ a une grande importance pour moi avec vous, chers bien-aimés frères et sœurs. Parce que non seulement nous recevons le pardon grâce à ce grand sacrifice, le sacrifice expiatoire, mais également le sacrifice propitiatoire qui permet que nous ayons la paix avec Dieu. Bon Dieu, acceptez-nous dans la présence. Et libère-nous espérance d'une vie nouvelle. Troisième chose que nous soulignons dans ce verset, Dieu donnera aussi toutes choses avec Christ. Paul ne promet pas dans ce verset que Dieu donnera tout ce que nous désirons, mais il affirme que Dieu accordera tout ce qui est nécessaire pour accomplir sa volonté dans notre vie. Il donnera la force dans les épreuves, la sagesse dans les décisions, la paix dans les tempêtes, la grâce pour persévérer et les ressources nécessaires dont nous avons réellement besoin. Chers bien-aimés, frères et sœurs, nous devons connaître ça, moi-même avec vous. Sacrifice Jésus-Christ, avec Jésus-Christ que bon Dieu baille dans place. Non, ça dit bagay qui est plus nécessaire pour lui, plus cher pour lui. Ça dit qui ça que le pacabaou, qui ça qui paraît trop grand pour bon Dieu pour le pacabaou. Et c'est ça que fait. Bon Dieu a baou la force nécessaire dans mes temps épreuves, dans mes temps difficultés. La baou lui promet ou la bonne sagesse pour face à la décision qu'on a pris. La paix dans mes temps tempête. L'auteur a chanté, il dit comme ça, Jésus calme la mer troublée dans la vie moi. Li fait montagne bien royo vin bien bas. Li met cantique nan bouche moi, li fait oublier problème yo. Jésus calme la mer troublée nan vie moi. Nan mitan tempête yo, Jésus-Christ a bon la paix. La bon la grâce pour capable persévérer. Et ressources nécessaires. Réellement qu'on besoin pour faire, pour vivre, pour traverser ces moments difficiles. Chers bien-aimés frères et sœurs, comme nous ne connaissons pas prêcher dans l'émission, hein, mais nous toujours porter quelques conseils spirituels pour sous Bible avant de rentrer dans la prière. En nous prenant position, nous allons prier, chers bien-aimés frères et sœurs, nous allons côté bon Dieu, nous. nous pas parler avec lui matin quand c'est bu à ça en al côté bon Dieu. Père céleste, nous te remercions pour ton amour infini. Merci parce que tu n'as pas épargné ton propre fils, mais tu l'as livré pour notre salut. Seigneur, pardonne nos doutes, nos péchés et notre manque de confiance. En plus de fois, Seigneur Dieu, les situations difficiles, compliquées, nous qu'on douter, nous qu'on parler, bagaille nous pas ta doué parler. Nous qu'on dit ça ne pas ta doué dit Seigneur. Nous demandons pardon matin. Pardon pour offense nous yo Seigneur. Pardon pour doute nous yo Seigneur Dieu. Aujourd'hui nous remettons entre tes mains, c'est Dieu Père Céleste, nos familles, nos projets, notre santé. Nous remettons au barreau matin. Hein? Seigneur, il y a une famille qui a souffri. Il y a une famille qui a connu des moments difficiles. Tête chargée. Et rien qui n'a gros problème, mon Dieu fidèle, rien ces maladies, rien ces problèmes finances, rien ces problèmes persécution, matin, Seigneur, nous levez au barreau. Au connaît, au Seigneur Dieu. Au connaît chaque monde, Seigneur Dieu, matin, qui levez. L'esprit, au pas en paix. L'esprit au bouleversé, Seigneur. Nous venons côtoyer avec vous matin. Hein? Vous connaissez chaque famille, quel que soit le pays qui a vivre matin, hein, Seigneur. Seigneur, ça va vivre en France, Seigneur Dieu. Ça va vivre au Canada, ça va vivre aux États-Unis, ça va vivre au Chili, au Brésil, ça va vivre en Haïti, Seigneur Dieu, dans tous côtés, Seigneur Dieu, que vous y êtes matin. Hein? Nous levez au barreau. Au connaît au matin, Seigneur, ça au mandé nous, c'est pour nous faire confiance, Seigneur Dieu. C'est pour volonté, au fait, dans la vie, nous, pour nous compter sur l'amour qu'on gagne pour nous. Pour l'amour inébranlable, Seigneur Dieu. Nous disons merci, matin. Seigneur, non seulement nous lever chaque famille, mais également un projet, nous, au matin, Seigneur, il y a des gens qui levent un projet, qui ont un projet longtemps, Seigneur Dieu, que la construit, la paix, Seigneur Dieu, monter. Mais Seigneur, sans où on n'y pas qu'à réaliser, sans où nous pas qu'à arriver, Seigneur Dieu, à résultat, Seigneur Dieu, personne ne nous escompte, nous pas capable, bon Dieu fidèle. Nous levons au barreau, matin, hein. Chaque monde qui lève un projet, c'est un Dieu quelconque, qu'on connaît au matin. Il y a qui a un problème, c'est un Dieu personne dans le pays qui a vivre là. Il y a qui a un problème, c'est un Dieu qui voulait changer la situation, vie aux gens qui vivent là, Seigneur, qui n'est pas bon. Il a cherché des bagages, c'est un Dieu pour améliorer la vie ou la vie famille, au Seigneur. Il y a une côte au matin. Seigneur, non seulement projet, mais également santé, nous. C'est le plus gros cadeau qu'on fait, nous, c'est la santé qu'on ben nous. Parce que sans la santé, nous ne pouvons pas faire rien. Et nous disons merci matin, parce que vous faites un cadeau grâce et faveur au matin. Il y a des gens qui ne peuvent pas vivre de santé. Il y a des gens qui ont toute qualité de maladie matin. Il y a des gens qui souffrent avec diabétique, Seigneur Dieu. Il y a des gens qui ont un problème cancer, qui est cancéreux. Seigneur, yo besoin oui matin, gagne Seigneur Dieu son problème rein, yo gagne. 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Corps physique yo bon Dieu, y a connait des souffrances matin. Nous lever au barreau Seigneur. Nous demandons qu'on va visiter au bon Dieu matin. On va toucher, Seigneur Dieu Père Céleste. Corps au matin, Seigneur. Il y a des gens qui ont maladie, qui ont gagné, Seigneur. Il y a le docteur, oui, il y a toute qualité médecin, Seigneur Dieu. Il y a le référé, Seigneur Dieu, une série de spécialistes. Mais c'est rien pas marché. Et il y a, Seigneur Dieu, pas de moyens pour aller au spécialiste. Parce que pas de corps. Seigneur, nous levons au bas au matin. Parce qu'on est capable de toucher le cœur. On est capable de guérir, Seigneur. 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Nous pas se rappeler nous non, mais Seigneur, qu'on est le matin, Seigneur, ou qu'on adresse le Seigneur, on va toucher le bon Dieu fidèle. Dans le nom de Jésus. Seigneur, il y a un peu de monde qui demande de prier dans l'émission, quel que soit à côté, oui, qu'on suive l'émission matin, on va toucher au Seigneur. Touchez, mon Dieu fidèle. Nous soufflez guérison sur la vie. Nous soufflez guérison sur la vie, Seigneur. Seigneur, moi-même, serviteur qui a prié. Levez ta santé, moi, bah, où, Seigneur. Oh, nous levez ici, des yeux, nous. Seigneur Dieu, oh, côté nous, à voir médecin, Seigneur Dieu, nous pas bien pendant ce moment. 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Oh, nous levez, Seigneur Dieu. Oh, si là, il y a un problème finance, Seigneur Dieu, personne, il n'y a pas qu'à répondre à besoin. Il y a besoin de travail. Il y a besoin de corps pour répondre à besoin, Seigneur. Et il y a un petit travail, un petit job, il n'y a pas qu'à répondre à besoin. Il y a besoin de travail, bon Dieu, pour être capable de travail, bon Dieu, pour répondre à besoin de famille. Il y a qui part là, qui part en Haïti, Seigneur Dieu. Il y a une responsabilité, frère, soeur, cousine, famille, et Seigneur Dieu qui est dans le pays, Seigneur. Il y a besoin, Seigneur, d'assistance. Il y a besoin, Seigneur, de faire le bagage, matin. Permettre que vous preniez promotion dans le travail, là. Permettre que le business soit fait, Seigneur, rapporté au Seigneur. Permettre que vous répondiez, on a besoin de famille au matin. Seigneur, nous remettons. Matin, Seigneur, c'est là qui va aller chercher travail. C'est là où Seigneur qui va chercher travail. C'est là où qui est dans le train. C'est là où qui est dans la machine, Seigneur. Il y a qui va le travail, bon Dieu. Il y a dans le travail, il y a une persécution, oui. Il y a mon Seigneur Dieu qui a fait coup de langue sur yo. 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Oh, moyen pour ta révoquer au matin, Seigneur. Au lieu de révoquer au matin, bah, au promotion de travail, yo, Seigneur. Ou qu'on est au matin, Seigneur. Ou qu'on chaque bureau, ou qu'on chaque institution que y a travail, ou qu'on est au matin, Seigneur, on va visiter au dans l'institution côté y a travail, là, Seigneur, on va ouvrir porte pour au matin, on va permettre que rejoigne au-delà de ça où t'es pensé, bah au-delà de ça, Seigneur Dieu Père Saint, on mande au matin, parce qu'on dit Seigneur, on bande au-delà de ça, nous mande, ça nous pense, ou fait au-delà de penser, nous Seigneur, on compte sur vous, Seigneur. Nous remettons, Seigneur Dieu, notre ministère, Seigneur Dieu Père Saint. Oh, qu'on est, Seigneur Dieu Père Saint, ministère, nous. Ou qu'on est jalousie, Seigneur Dieu Père Céleste, monde qui jaloux de ministère, nous. 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Ou qu'on est de grandes difficultés, Seigneur Dieu, dans le ministère, oh, mon Dieu. N'a pas d'autre pour faire grâce. Ce matin, Seigneur, on va avoir aux forces nécessaires, bon Dieu, pour surmonter mon moment épreuve. 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Oh, nous mandons temps pour va balayer les forces nécessaires.

fleuve à terre. Donne du travail à ceux qui en cherchent à ma terre. Au nom de Jésus, restaure, Seigneur Dieu, Père, les foyers divisés, parce que Seigneur Dieu, ennemi attaqué foyer en pile. Il y a pile foyer qui divisé, ennemi attaqué famille, oh Seigneur Dieu. Oh Seigneur Dieu, il y a des foyers, oh, tête en bas, oh, divisé, petit, contre maman, mari, contre madame, oh, tête en bas, Seigneur Dieu, Père Céleste. Oh, dans le nom de Jésus, restaure le foyer, Seigneur Dieu, divisé, matin. Seigneur, nous m'en t'en prie, mettez la paix dans la famille. Oh, dans le nom de Jésus, soutiens tes serviteurs dans leur ministère, Jéhovah Dieu, Père Céleste. Oh, que cette journée soit placée sous ta protection, Jéhovah Dieu, dans le nom de Jésus. Dans le nom de Jésus, Seigneur Dieu, Père Céleste, nous comptons sur vous matin et nous déclarons au nom de Jésus, nous refusons la peur matin, car nous savons que celui qui nous a donné Jésus-Christ, et alléluia, continuera d'agir avec bonté envers nous ce matin. Au nom puissant de Jésus-Christ, Seigneur, nous comptons sur assistance. Nous comptons sur présence au matin. Oh, dans le nom de Jésus, et nous déclarer, Seigneur Dieu, pour vivre au rêve, nous, Seigneur, un amour qui est parfait. Jésus-Christ est la preuve de cet amour, Seigneur Dieu, Père Céleste. Oh, Papa, nous qui dans le ciel, nous, pour capable répondre à besoin, nous, selon volonté, le matin. Au nom de Jésus, je marcherai dans la paix, dans la confiance et la victoire, au nom de Jésus. Aucune inquiétude ne dominera mon cœur, car Dieu prend soin de moi. Aucune inquiétude, matin, pas dominer sous nous, sous cœur nous, dans l'esprit nous, parce que bon Dieu prend soin de nous, matin. Oui, Seigneur, nous connaissons à faire le matin, Seigneur. Nous comptons sur assistance, mon Dieu fidèle. Nous comptons sur assistance. Dans le nom de Jésus, que nous t'en prions. À lui seul soit la gloire, l'honneur, la puissance, au siècle des siècles. Amen. Alléluia. Chers bien-aimés frères et sœurs, nous t'es contents avec vous matin. Frère Daniel, bon Dieu béni, mon serviteur, commencez journée au matin avec certitude. Le Dieu qui a donné son Fils pour vous, ne vous abandonnera jamais. Faites-lui confiance. Marchez dans la foi et attendez-vous à voir sa main agir dans votre vie. Que le Seigneur vous bénisse, vous garde et vous remplisse de sa paix. Que Dieu vous bénisse, serviteurs.

Alléluia, merci Seigneur. Que le Seigneur vous bénisse, que le Seigneur soit avec vous. Et encore un grand merci à Pasteur Polira qui nous a conduit dans la prière ce matin. Merci Pasteur Polira, merci pour la prière de ce matin. Que le Seigneur te bénisse. Que le Seigneur soit avec toi, mon frère, et passez une bonne journée dans le nom de notre précieux Sauveur Jésus-Christ. Et encore salutation à tous nos auditeurs, auditrices qui sont connectés partout et ailleurs. Je vous salue ce matin. Salut la sœur Melia. Bonjour et bon réveil. Bonjour sœur Marilou. Bonjour sœur Marilou. Que le Seigneur te bénisse. Bon réveil. Bonjour, bon réveil, sœur Monique. Soyez bénie.

Bonjour Jean-Sorel Nadé, bonjour, bon réveil Franck Dumas, plutôt bonne nuit. les amis qui nous écoutent des côtés des États-Unis, donc Jean-Sorel Nadé et bonne nuit. Et bonne nuit bien sûr avec Franck Dumas les sages de côté de Brésil que nous saluons. Et nous saluons la sœur Z également de côté de Rolando. Bonne nuit.

Bonjour Jacques Mel, bonjour et République Dominicaine, bonjour à Haïti entière. Je vous salue et je salue les auditeurs de Radio Progrès qui nous écoutent. Et depuis Jacques Mel qu'on salue ce matin et nous saluons bien sûr. Et nos auditeurs qui nous écoutent depuis Haïti à travers... Et bien sûr, à travers Radio Humilité 95.7 FM stéréo, et que nous saluons ce matin, et nous saluons également ceux qui nous écoutent à travers et à travers le web de côté de République Dominicaine. Nous saluons bien sûr et nos amis de Rolando à travers Radio et Téléspirale que nous saluons ce matin. Nous saluons tous ceux qui nous suivent bien sûr sur différentes plateformes ce matin, c'est qui sont sur le www.rmhaiti.fr, donc sur notre site internet, sur notre bande à nous. Et je vous salue ce matin et je salue également et ceux et qui nous écoutent et bien sur différentes plateformes de que nous partageons ce matin. Que le Seigneur vous bénisse, que le Seigneur soit avec vous. Encore une belle journée dans les Seigneurs.

Alléluia. Bonne journée à vous. Je vous donne rendez-vous demain matin pour la prière matinale. Que le Seigneur vous bénisse, que le Seigneur soit avec vous. Encore une belle journée dans le Seigneur et rendez-vous demain matin pour prière matinale. Soyez bénis et à demain.

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